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2: Pas du tout politicienne, j'étais justement entrepreneur et forestière. Puis j'ai décidé de me lancer parce que j'ai envie de faire une différence, parce que je voyais que en fait j'ai pas peur d'aller à Québec puis de discuter avec les gens pour faire comprendre nos réalités régionales. Je pense que c'est ça ma plus grande force. De ne pas avoir peur de rencontrer les gens, d'aller vers les gens, de travailler avec eux pour améliorer là, nos services, nos infrastructures, pour que le Nord, on soit entendu, pas juste pour nos ressources naturelles, mais pour les gens qui y habitent, puis pour améliorer là, leurs conditions de vie.
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2: Diminuer le coût de la vie des citoyens. Ça, c'est une de mes grandes priorités. C'est sûr que je suis forestière aussi. C'est une des priorités pour justement faire apporter mon expertise à Québec, puisqu'on a des modifications à apporter dans le nouveau régime forestier. Puis, ma troisième priorité, c'est justement aller chercher les sous qui nous reviennent des ressources naturelles pour s'assurer de maintenir nos services en place, puis nos infrastructures, pour s'assurer que nous, on vit dans le Nord, on a envie de continuer à vivre dans le Nord, mais on a besoin d'avoir des sous qui vont avec pour maintenir nos services et nos infrastructures. Ça passe par les Premières Nations, ça c'est certain. Avec les Cris, on doit collaborer. Ça fait maintenant presque 20 ans que je collabore plus précisément avec Waswanipi, étant donné que par la foresterie, les aires de trappe où j'ai travaillé étaient sur les territoires de Waswanipi. Puis ça doit passer par là, ça doit passer par une collaboration conjointe pour s'assurer du développement de la forêt.
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2: Notre position, c'est que c'est important d'avoir un Québec fort dans le Canada. Moi, j'adore notre Canada. Je suis convaincue qu'on est plus fort en équipe que d'être seul. Je ne veux pas de référendum parce que je veux que Mme Fréchette gagne ses élections.
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2: Moi, j'étais pas du tout politicienne, j'étais justement entrepreneur et forestière. Puis j'ai décidé de me lancer parce que j'ai envie de faire une différence, parce que je voyais que en fait j'ai pas peur d'aller à Québec puis de discuter avec les gens pour faire comprendre nos réalités régionales. Je pense que c'est ça ma plus grande force. De pas avoir peur de rencontrer les gens, d'aller vers les gens, de travailler avec eux pour améliorer là, nos services, nos infrastructures, pour que le Nord on soit entendu, pas juste pour nos ressources naturelles, mais pour les gens qui y habitent, puis pour améliorer là, leurs conditions de vie.
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2: Diminuer le coût de la vie des citoyens. Ça, c'est une de mes grandes priorités. C'est sûr que je suis forestière aussi. C'est une des priorités pour justement faire apporter mon expertise à Québec, puisqu'on a des modifications à apporter dans le nouveau régime forestier. Puis, Ma troisième priorité, c'est justement aller chercher les sous qui nous reviennent des ressources naturelles pour s'assurer de maintenir nos services en place, puis nos infrastructures, pour s'assurer que nous, on vit dans le Nord, on a envie de continuer à vivre dans le Nord, mais on a besoin d'avoir des sous qui vont avec pour maintenir nos services et nos infrastructures.
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2: Ça passe par les Premières Nations, ça c'est certain. Avec les Cris, on doit collaborer. Ça fait maintenant presque 20 ans que je collabore plus précisément avec Waswanipi, étant donné que par la foresterie, mais les aires de trappe où j'ai travailler était sur les territoires de Waswanipi. Puis, ça doit passer par là, ça doit passer par une collaboration conjointe pour s'assurer du développement de la forêt.
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2: Notre position, c'est que c'est important d'avoir un Québec fort dans le Canada. Moi, j'adore notre Canada. Je suis convaincue qu'on est plus fort en équipe que d'être seul. Je ne veux pas de référendum parce que je veux que Mme Frischet gagne ses élections.
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